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0: 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Ça veut dire que tu as un peu de patience. Si je dis que côté mis là, nous fiers de moi, c'est pas belle figure. C'est pas acheter figure, mais c'est effort que je fais. 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De l'école de frère, de l'école collège de l'Imbé, je vais tout de suite moi. Pour aujourd'hui, je suis arrivé là, mon administrateur, entre parenthèses, mon administrateur adjoint, peut-être que nous ne connaissons pas ça, la plupart de nous connaissons ça. 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Ça veut dire, je prends un téléphone en vim pour me décarrer côté de là, musicalement. Mes amis, je suis fier de nous, même si je suis fier de moi, comme je suis discipline, que tout le monde connaît ça dans moi-même, discipline. Tout musicien qui vient derrière, je souhaite que vous ayez même discipline avec moi. Bon, si c'est pour ça, je suis tout le monde qui a ça dans moi. Très sage, très humble. Je souhaite que les jeunes musiciens qui parlent moi, qui viennent comprendre ça, pour qu'ils arrivent à atteindre l'apogée dans la musique haïtienne, nan, même si vous n'êtes pas dans Tropicana, même si vous n'êtes pas dans Septembre, mais vous n'êtes pas n'importe quel bagage dans la musique haïtienne. 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

0: Look up. Look up.
1: I see.
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1: La Tropicana, la Primera. Vivelo, vivelo,
0: Luco.
1: Vivelo. Ay, ay, mamá, ay. Así, bon, bon, bon. Qu'on est à nous pas rentrer dans l'opération. Voilà,
0: Luco.
1: Mais avant de commencer à prêcher, je profite de voir un gros big up pour tout le monde au pêche qui a fait des fêtes aujourd'hui à même. Et nous réclamons un gros bravo pour ça. Ça nous dit pour ça, hein?
2: Bravo, bravo.
1: Ok, en forme, en forme. Qu'on n'aime pas raconter notre histoire. Mais histoire ça, liba pour la famille Olibus. Liba pour Agodon Pascal des hommes. Liba pour Morico Apocalypse plus. Mais ce ça y a comme ça tropique faisait déjà.
0: Musique.
1: Dernière fois jazz à Tropicana. Débarqué dans au pêche. L'homme dit où ça.
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0: Musique copé.
3: Moon.
0: Oui.
3: Musique.
1: Bon, bon. Alors, faut dire bien. Tout le monde pêche qu'on est. Tropicana, c'est même béton. Nous faisons ça, les gens veulent côté de. Et c'est Jodia au pêche à fêter. Mais, bagaille m'a pris à côté de nous là.
0: Ah, ouais!
1: Sans question de.
0: Non,
1: vous ne pouvez pas faire de combat. Qui ont sérieux de terrain, vous ne pouvez pas même besoin de penser que vous allez monter. Parce que vous ne pouvez pas si monsieur t'a pas chaud de l'eau, à début, vous allez passer. Tendez ça, vous dites oui. Tendez bien, tendez bien.

0: Jérôme Junior.
1: Montréal, Canada, New York City, la France, les Antilles, etc. Mais, comme nous connaissons, il y a plusieurs styles de musique dehors. 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
1: Mais au Cap-Haïtien, la Cayenne, il y a deux styles de combat. Par exemple, combat sans l'âme danser à soi, là qui fait belle fête ça. 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

0: Bon.
1: Alors, viens, oui.
0: Pendant qu'on va marcher comme ça, c'est comme si tu as dit, on a laissé chérie, on mettait là. Après ça, on colle petit bouchon à quai. 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

0: bon. Pas de quoi pas marcher comme ça. Si vous êtes parti, Jean Pascal, éteins la lumière toujours. Et puis par rapport à ça, moi qui a passé en bas, t'as dit Alex ou bien Samuel.
1: Musique.
0: C'est musique la baisse. Et puis pour t'attendre de tribunion dedans, c'est pas bagage jouette, non. C'est comme si t'as dit ou c'est la fumée qui a descendu dans la chambre de son. Messieurs, la fumée.

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1: C'était pour Gaël, la belle Gaël qui a fêté.
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0: Bon.
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